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2: Absolument éviter cette division. En tout cas, pour ce qui me concerne, quand je l'ai dit, je l'ai dit, quand je me suis exprimé, je l'ai dit très clairement, mais j'y reviendrai. Concernant la position que j'ai exprimée, hein, celle de la France, évidemment, de rappeler à mon tour ma solidarité avec l'Espagne, le fait de saluer évidemment la coopération qui s'était mise en place avec le Maroc et rappeler que nous étions à disposition des autorités espagnoles pour venir en soutien ou renforcer le cas échéant Frontex s'il le fallait. Donc voilà, j'ai rappelé, comme l'avait fait d'ailleurs le président de la République auprès de Pedro Sanchez lorsqu'ils se sont parlé vendredi après-midi, dans cette séquence vendredi après-midi où nous avons, enfin le président de la République a échangé avec le président du gouvernement et moi avec mes deux homologues espagnols et italiens. J'ai rappelé également à l'occasion de ce conseil que nous avons renforcé, comme vous le savez, hein, les frontières, le contrôle des frontières sur la frontière franco-espagnole, comme nous l'avions d'ailleurs annoncé. Je rappelle que le contrôle des frontières terrestres, hein, il est rétabli par la France depuis 2015, tous les 6 mois, échéance régulière, et c'est un contrôle qui est déjà en place. Nous avons simplement décidé de le renforcer de manière significative à la suite de ces événements, pour contrôler les mouvements secondaires. Bien sûr, c'était lié à cette crise naissante, mais c'est lié d'une manière générale à un meilleur suivi du contrôle des mouvements secondaires. Ce qu'on appelle les mouvements secondaires, ce sont des entrées irrégulières d'étrangers sur le territoire de l'Union européenne et qui cherchent ensuite à gagner la France, notamment pour se projeter vers le Royaume-Uni pour une partie d'entre eux. Donc, en renforçant les contrôles aux frontières, franco-espagnol, c'est ce qui a été fait. Nous luttons mieux contre ces mouvements secondaires, c'est ce qui a été fait dès vendredi en renforçant encore plus cette présence. Je tiens à dire qu'en accord avec mon homologue italien avec lequel je me suis entretenu vendredi après-midi, des mesures qu'il était envisagé de prendre, nous avons aussi décidé de renforcer les contrôles frontaliers terrestres sur la frontière franco-italienne. Bon. Pour la frontière franco-espagnole, j'ai donné le chiffre qui reste évidemment d'actualité. Ça a été un renfort immédiat de 334 personnes, notamment des forces mobiles qui se sont déployées sur cette frontière. Il y a 5 forces mobiles actuellement qui assurent un contrôle des 37 points de passage autorisés qui existent sur la frontière franco-espagnole, entre le département des Pyrénées-Orientales et le département des Pyrénées-Atlantiques, sur tout ce linéaire. Ils sont renforcés à compter de demain par la mise en œuvre donc de la force frontière d'intervention rapide qui va mobiliser 186 personnels supplémentaires qui vont être affectés au contrôle de la frontière et aussi à des contrôles dans la profondeur. Voilà, donc ce que je...